0: Oh les gars, on est posé là, mais c'est quoi l'ambiance là? On fait quoi?
1: Bon, on a qu'à enchaîner avec un restaurant et on finit avec une chicha.
2: Ah, tu proposes donc t'invites?
1: Non, pas aujourd'hui, pas cette
3: fois-ci. Mais comment non frère, toute l'année tu veux pas payer, toi, paye un peu.
1: Mais il est où Glitch en fait là?
4: Oh lui frère, je l'ai appelé, il m'a dit j'arrive dans 10 minutes, mais tu connais.
1: Ah, c'est 10 minutes là.
0: Mais attends, c'est pas lui là.
3: Chiche.
5: C'est comment les gars?
4: Alors?
5: Les guests, ils
4: viennent. Toute l'année, il est en retard.
6: Ah, oh, ça va, c'est bon.
5: Comment, mais est-ce que tu sais pourquoi je suis en retard là?
1: Non,
4: c'est pas mon problème.
1: Nous raconter encore.
5: C'est pas ton problème. T'es sûr?
4: Certain.
5: Attends. Tu sais ce que j'ai ramené là?
4: Ah, déco.
5: J'ai ramené l'album, gros.
7: Les gars.
5: J'ai ramené l'album.
7: Yeah.
5: J'ai ramené l'album.
7: Yeah.
5: J'ai ramené l'album.
7: Yeah.
5: J'ai ramené l'album.
7: Yeah.
5: J'ai ramené l'album. Oh, c'est bon,
0: les gars,
5: vous aussi, vous êtes chargés là. Je peux décrocher ou vous allez bouder encore?
0: Vas-y,
5: de toute
0: façon.
5: Allô?
8: Allô?
5: Ouais.
8: Ça va?
5: Ça va et toi?
8: C'est quoi?
5: Ah, je suis avec les autres là, on va se poser quelque part, je crois.
8: Ah, ok, puis il va pas manger, hein, je vais pas manger.
5: Ah ouais, t'as fait manger?
8: Oui.
5: Mmh. Mmh. Vas-y, ok, ça marche.
8: Attends.
5: Hey, c'est comment? Ça va?
8: C'est comment?
5: On est là et toi?
8: C'est Vega.
5: Ok, ça va. Je te vois tout à l'heure.
8: À tout
5: à l'heure.
8: Bisous.
4: Ça y est, c'est bon, on peut continuer à parler.
0: En fait, là, t'es en train de dire que tu vas pas manger avec nous en fait.
1: Ouais. C'est moi insinué en fait.
4: C'est bon. Vite famille, tout ça, il a plus le temps, les gars.
0: Monsieur, ah ouais, grand monsieur.
5: Waouh, les gars, c'est bon.
4: Monsieur,
0: ah ouais, mon frère.
5: Ah, gros, c'est ma vie qui a changé, c'est pas moi.
0: Eh, mais les gars.
5: J'ai ramené l'album. J'ai ramené l'album.
0: J'ai ramené l'album.
4: J'ai ramené l'album.
0: Mon cœur.